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0: ça passe que dalle, les gars.
1: On est quoi? On est à cheval entre la comptine et la berceuse, quoi.
0: Voilà, je vais vous montrer une vraie chanson pour enfants.
2: Ah bah vas-y, montre-nous, tiens.
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0: Ça, c'est la chanson pour enfants.
2: Voilà.
1: C'est joli, hein.
0: C'est beau, les chœurs.
1: Festival du poupée, là, ils font les chœurs, c'est sympa.
0: On se calme?
1: Moi, ce que je propose à ton Jean Petit,
0: ouais,
1: c'est qu'il prenne ses pieds, ses bras, ses mains, puis qu'il aille visiter Saint-Malo du Bois.
0: Ok.
1: Ça nous fera des vacances.
0: Ah, d'accord, ok.
1: Et puis, c'est...

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0: C'est ton père qui joue de la batterie là?
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0: Bonjour, nous recevons aujourd'hui une invitée très particulière. Alors, on vous compte quand même parmi les artistes les plus influentes du moment. Est-ce que vous êtes fière de votre parcours ?
1: Oui, alors fière, oui. Mais vous savez, je crois que je dois surtout tout ça au travail, à mes auditeurs. Bien sûr, il y a un peu de talent inné, mais...
0: On a eu connaissance d'un film sur votre vie qui sortira très bientôt. Est-ce que vous avez beaucoup de nouveaux projets comme celui-là ?
1: Je vais pas tout vous dévoiler ici. Le secret de la réussite et du glamour, c'est le mystère. Les abysses, n'est-ce pas ?
0: Eh bien, nous allons vous écouter en direct dans le studio dans un instant. Allez vous installer.

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2: Je comprends, c'est sympa de ta part, remarque, mais attention.
0: Tu sais, les hommages, c'est quand on est mort. Mais les monstres, ça ne meurt jamais.

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0: Ça, c'est gentil.
1: Passe-moi la guitare et viens dans ma chanson.
0: Ah ouais, avec plaisir.

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1: 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Les enfants, une œuvre d'art.
2: Donc on tirait des cartes. Je crois que c'est pour lire l'avenir ou un truc comme ça.
3: Elle est en train de tirer des cartes.
4: Elle est toute seule.
5: Et qui pose les cartes sur une table.
6: C'est un tableau de bizarre.
7: Vert et marron.
8: C'est la vision, par exemple, du client qui, par exemple, dans une fête où il y a un stand pour lire l'avenir, par exemple, le client, c'est un peu ce qu'il voit, quoi.
9: Je vois aussi qu'il y a une seule monnaie qui est derrière elle avec un vase avec des fleurs.
10: Les plantes, à cet endroit-là, elles sont jaunes avec des rayures grises.
11: Et le sol est rouge.
12: Et une table derrière la femme.
13: Et il y a des choses dessus.
14: Et une lampe.
15: Moi, je voudrais une tête de souris.
16: À côté de la lampe, là, sur le petit machin gris, la boue jaune, on dirait une tête de souris. On dirait une souris qui prend un bain dans son tasse un petit peu.
17: Moi aussi, j'ai vu que sous la tête, il y a un chiffre gris.
18: Moi, je crois que c'est un parfum ou un truc froissé. Un mouchoir en papier ou un truc en tissu.
19: En fait, on dirait qu'elle est de

0: moitié pour qu'on choisisse si c'est 2/3 ou si c'est un plateau ou un reflet.
1: Par exemple, elle réfléchit à ce qu'elle est en train de voir avec ses cartes. Elle est en train de voir ce qui va se passer dans l'avenir.
2: Mais si un fond marchait dans une trousse de vache, oui, si on ne va pas marcher dedans.
3: Peut-être qu'elle est en train de voir une tasse de café ou un truc comme ça.
1: Mais moi, je pense qu'elle a mis sa tasse pour la refroidir. Moi, je pense que c'est plutôt du thé ou une infusion comme ça. Mais parfois, par exemple, elle lise l'avenir dans les feuilles de thé.
2: Ou du chocolat chaud. Est-ce qu'on s'y presse au chocolat ?
4: Elle a banane, pomme, beige, abricot.
2: Banane, fraise, chocolat et...
1: pomme de
2: plus scientifique.
4: Mais elle a plus qu'à façon frites, chips
2: et pommes de
4: terre. Et coca chocolat.
3: Je vois pas qu'elle chope. Ça sent le thé, de l'herbe. Ça sent une odeur un peu sucrée.
1: Je pense que par exemple, ça pourrait sentir l'encens par exemple.
2: Ça pourrait sentir l'odeur du bois et des murs.
1: Il pourrait y avoir, de la musique ou des choses comme ça par exemple. Une musique
2: douce.
1: Par exemple, avec un xylophone ou des choses comme ça. Des flûtes de pan aussi.
3: Le bruit des cartes qu'elle pose sur la table, par exemple, comme sa voix quand elle prédit quelque chose.
1: C'est dans le passé. Parce que, déjà parce qu'elle reste des robes, la façon des maisons, comme elles sont faites aussi, surtout parce que ça se voit en plus des tirages de cartes, tout ça. On en voit beaucoup dans les villes et tout ça.
2: Et la cheminée.
1: 1000 ans peut-être.
3: Aujourd'hui, c'est pas trop comme ça qu'on dessine. Aujourd'hui, on met 4 pattes, on met 6 ou 4 comme ça, et on voit bien que c'est vieux.
5: Au temps, on n'existait pas, il y avait très très longtemps. Au temps des dinosaures.
6: La tireuse de cartes, Jean Metzinger, Huile sur toile, 1947.
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0: j'espère que ça va être de mieux en mieux, qu'ils vont plus ramasser leurs déchets et qu'ils jettent pas ça par terre.
1: Moi, je pense qu'on devrait arrêter la pollution. Ça ferait un grand bien à la planète. Aussi, arrêter la déforestation, parce que c'est grâce aussi à vos arbres qu'on puisse aussi vivre.
2: Je vais faire en sorte qu'il y a moins de pollution. Moi, je pollue pas. Mais ceux qui polluent, je leur dis qu'il faut pas polluer. Voilà.
1: Et me battre pour que ça s'arrête.
2: Ah bah, il y aura moins de déchets partout et il y aura moins de réchauffement climatique.
3: On va en galérer vu qu'il y en a, ils font pas attention, ils s'en fichent complètement. C'est pas très gentil que les autres ils se forcent à le faire, mais les autres non. Qui restent dans le canapé et qui font rien.
4: Les arbres ils vont devenir plus grands.
5: Et ce serait bien quand on sera grand de inventer un autre transport, un mode de transport.
6: On a un bouton, on peut se téléporter.
2: Apparemment, en gros, il y avait dans un documentaire, il disait que les voitures, elles allaient voler.
1: Ce qui serait bon pour la santé, qui éviterait aussi de polluer, c'est de marcher, faire du vélo et faire de la trottinette parce que ça muscle les mollets et les jambes.
2: Dans les voitures, des fois, tu pourras dormir même si tu es au volant parce que le volant, ce sera lui qui conduira tout seul.
3: Automatique.
2: Ouais, automatique. Et peut-être, mais je suis pas sûre qu'au futur, toutes les voitures seront électriques, ça pollue moins. Et qu'il n'y a pas l'essence qui sort.
1: Pour qu'on puisse apprendre de nouvelles choses, on pourrait créer de nouveaux métiers.
3: Que les gens veulent arrêter de travailler, tout ça.
7: Non, on mangerait toujours la même nourriture. Une voiture normale. Des légumes, des cheeseburgers, des kebabs et tout.
2: Apparemment, il y aura du Nutella aux fourmis. Il y aura de la fourmi à la place de l'huile de palme. En fait, plus tard, quand tu auras la flemme d'aller faire les courses et tout, et ben, il y aura en gros, il y aura un robot comme ça, et toi, tu auras une manette et tu pourras avoir la vue, et comme ça, tu fais tes courses, mais toi, tu restes chez toi.
4: Et aussi, les maisons, quand elles sont vieilles, y en a qui sont belles, donc il faudrait mieux pas les démolir et les faire rester au lieu de faire des appartements modernes.
2: Il y a des éléphants. Mais ils sont presque tous en voie de disparition. Et du coup, il y a des gens qui ont pris...

0: un peu de sang d'éléphant ou un truc comme ça, pour créer un bébé éléphant, mais avec ça. Et peut-être que du coup, dans le futur, les éléphants, eh ben, ils seront, ce sera pas des vrais, mais ils seront un peu construits.
1: En fait, moi, je trouve que, en fait, il y aurait quelques trucs qui vont changer dans la vie, mais pas tout.
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0: On dirait que l'homme, il est en prison. Oui, parce qu'il a une chaîne.
1: En fait, à côté de lui, il y a un vase. Il y a des pièces qui étaient dedans, mais qui se sont renversées.
2: Vous voyez que quand même, il y a de l'or autour de lui, des frites, tout ça. Il y a des coussins magnifiques, des broderies partout. Une harpe qui est là-bas, ou une lyre, mais je ne sais pas trop.
0: Il est en prison, mais c'est quelque chose d'important. Du coup, bah, on lui a laissé quand même des trucs luxueux, de quoi faire de la musique, de l'argent.
2: C'est égoïste, puisqu'il va garder beaucoup d'argent que les pauvres vont pas avoir pour acheter de la nourriture ou des choses comme ça. Mais lui, il va pas pouvoir s'en servir, puisqu'il est en prison.
3: Il a le vase avec les sous, il a un marchepied. Il est dans une espèce de robe, je trouve, et il a des coussins avec, rouges avec des brodeurs, qui sont brodés avec de l'or et des fruits, une harpe, il y a des chaînes, et tout en haut, il y a des gravures sur les murs, il est comme si il était sur un canapé ou un truc comme ça.
1: Un lit,
3: oui.
1: Potcher, Periculosa, Liberta, Cam, Secura et Aurea, Servitus.
2: C'est du latin, je pense.
1: Non, il est pas bien marron.
4: Il est vert.
1: Non, vert foncé.
2: Non, il est plutôt noir, moi, je trouve. Noir ou gris.
3: Il a aussi des sandales qu'on dirait qu'elles sont en or.
1: Et il a une couronne de laurier sur la tête.
3: Souvent, c'est les empereurs qui ont ça. Les empereurs romains.
2: Oui. Ça pourrait être sinon un dieu.
3: Il y a un marchepied, il y a aussi une coupe avec des fruits.
1: On dirait qu'il y a des oranges et des mangues.
0: Une grenade, du raisin, une poire, une pomme.
1: Il y a une paire de ciseaux avec un bout de papier déchiré.
5: En fait, c'était pour couper des petits bouts de feuilles parce que c'est interdit.
2: Le papier, par exemple, ça pourrait être un traité de paix qu'il a coupé, c'est pour ça qu'il a enchaîné. Les traités de paix, on en avait beaucoup à cette époque avec les Romains, les Grecs, les Gaulois.
1: Ou alors c'est parce qu'il a volé de l'or à des gens.
0: Peut-être pour ça qu'il a une menotte. Les ciseaux et le papier, c'est peut-être pour s'occuper, pour faire des découpages.
1: Oui, et l'or, il a volé des coussins, des instruments.
0: Peut-être... C'est que c'est un chef ennemi et ils l'ont enchaîné et tout ça, et ils ont récupéré son or, ses instruments.
1: Je pense que ça se trouve, c'est Vercingétorix d'Hectorix enchaîné. Vercingétorix, il a été enchaîné parce qu'il a perdu, parce que aussi il s'est rendu Vercingétorix.
0: Moi, je pense qu'il est enchaîné parce qu'il est trop riche. Et c'est le plus riche du gouvernement. Il a l'air d'être fatigué, d'être triste, un petit peu d'être en colère.
1: Bah, je pense qu'il est en train de penser qu'il veut ce qu'il essaye de trouver un plan dans sa tête pour s'enfuir de la prison.
2: Peut-être qu'il est en train de préparer une révolte contre ceux qui l'ont enchaîné. Il pourrait se libérer soit avec les ciseaux pendant qu'il est en train de couper les chaînes, soit en proposant une rançon d'or, comme il a beaucoup d'or.
0: C'est des ciseaux pointus. Du coup, bah, il essaierait de passer en s'en servant comme arme. Des fois, il s'essaie de bouffer un peu, alors on entend un petit peu des bruits de chaînes ou alors des cris. Je pense aussi que c'est la tristesse qui sort du tableau et la colère aussi qui sort du tableau.
1: Peur de ce que t'es en colère.
6: Damoclès, Thomas Couture, Huit sur toile, 1861-1866.
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0: l'amour et la joie.
1: Du coup, ça m'a fait penser
2: à la présence noir et blanc.
3: Vert,
4: c'est une photo.
5: Du gris,
6: noir et blanc.
7: Marron.
8: Moi, ça me fait penser au présent.
9: T'es méchant, t'es triste d'être en prison.
10: T'as pas une plante.
11: En plein milieu, il y a le morillon.
12: C'est une photo.
13: Il y a
14: la transformation.
15: On a pris des tableaux pour faire notre exposition sur les émotions, comme la tristesse, la colère, la honte, la joie, la peur et la surprise,
16: l'amour,
17: l'inquiétude,
18: l'ennui,
19: le dégoût.
20: Vice-versa.
21: Parce que c'est un film pour les enfants et c'est les émotions.
22: C'est des émotions dans la tête d'une petite fille. Et c'est des personnages avec des émotions comme la colère, tout ça. Et voilà. C'est pour ça qu'on l'a appelé vice-versa.
23: Parce qu'il y a un tableau, on peut le retourner, donc il peut être dans les deux sens.
24: On a été à l'art-hôtel de Caen.
25: C'est là où il y a beaucoup de tableaux et on peut emprunter des tableaux pendant un mois.
26: Et on a choisi deux tableaux chacun à peu près. Et il nous a posé des questions.
27: On était partenaires, on disait nos tableaux qu'on a pris, on expliquait aussi.
28: Il y a plus d'émotions négatives, parce qu'il y a la guerre.
29: Il y a la colère.
30: Il y a la colère.
29: La colère. La peur.
31: La honte.
32: Quand tu ressens la joie, bah, t'es content, tu rigoles, tu fais des blagues. Et l'amour, bah, t'es content parce que tu joues avec une amie que t'aimes beaucoup.
33: Ouais, c'est cool.
32: Quand on a choisi les tableaux, parce que ça fait une émotion, bah, c'était pour l'exposition vice-versa. Alors j'ai pensé à les personnes comme ma famille et mes amis, c'est ça. Et j'ai invité mes amis,
34: les dames de la médiathèque, ceux du centre, aussi ceux de la cantine et le maire.
35: Ma famille, toutes les maîtresses de l'école, les cantinières.

0: Je pense que les cantinières, c'est lui qui va leur plaire le manoir hanté.
1: Ils vont être fiers de leurs enfants. D'avoir, par exemple, si c'est nos parents, d'avoir vu leurs enfants s'amuser à présenter leurs tableaux.
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0: quatre mains, 20 doigts. Une fois par mois, des enfants accompagnent des grandes personnes au musée pour mettre leurs quatre mains et leurs 20 doigts à la pâte.
1: On démarre au cabinet des estampes pour s'éclairer sur la gravure. Alors, on y va ? C'est parti ? Allez. La gravure, c'est un procédé technique, une technique artistique qui permet effectivement de faire une impression à partir d'un dessin que l'on va faire sur une plaque.
0: C'est
1: l'astronomie. C'est l'étude des planètes. Et l'astrologie.
2: L'étude des signes. Par exemple, il y a des gens, par exemple, qui ont des... Sur comment ça s'appelle, il y a noté le destin.
1: Alors aujourd'hui, on n'y croit plus trop. Il y a des gens qui y croient encore, quand même.
3: Moi, je suis scorpion. Moi, je suis bélier. C'est là-bas.
4: Saturne, ici là, il est en train de lui manger le bras.
5: Oui, oui.
3: Je n'aime pas, c'est la guerre. En plus, il est tout nul, j'ai même pas envie de faire la guerre habillée. Je veux pas faire la guerre, c'est trop nul. Je préfère jouer à ma console.
6: Ils sont sympas, les dragons là.
7: Ils ont un bec, ils ont une langue fourchée comme un serpent. Ils ont une queue de serpent aussi.
8: Et des ailes de dragon, on dirait.
3: J'aime pas trop les Romains parce qu'ils ont tout piqué aux Grecs.
9: Tu as gravé le chariot.
7: Avec la pointe qui tire vers toi, il faut pas que ça fasse de bruit.
10: C'est pas facile. Faut bien le faire en plus.
11: C'est vraiment une première expérience.
3: Pourquoi il y a une armure ? C'est pas une armure ça.
11: Bah
3: non. C'est juste une torse. Hein.
11: Bon, c'est un peu une armure quand même.
3: Ouais.
12: Ah mais c'est pas mal, t'as fait le casque là déjà.
3: Oui.
12: Merde. Alors fais-lui le visage maintenant.
11: Je pense que la fille va dépasser.
3: T'as fini toi ?
12: Bah, pour l'instant, je t'observe.
1: À qui est cet enfant ? Actionnons la presse. Oh, la grince, elle est très très lourde. Et voilà, wow. C'est parfait, ça marche.
3: C'est trop bien.
13: C'est chouette de découvrir une nouvelle vie.
3: Oui, oui.
13: C'est cool.
3: Oui. Parce que je trouvais que c'était agréable de ne pas être sous la pluie.
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0: Un bœuf vit une grenouille qui lui sembla de fine taille. Lui qui était gros en tout comme 20 citrouilles, envieux, se tord, transpire et se travaille pour égaler l'animal en minceur, en disant
1: « Regardez bien ma sœur, et ça c'est, dites-moi, n'y suis-je point encore ?»«
2: Bah non quoi !»«
1: M'y voici donc ?»«
2: Mais alors pas du tout quoi !»«
1: M'y voilà ?»«
2: Vous êtes complètement tac-tac quoi !»
0: Le massif pécor maigrit si bien qu'il en creva. 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

0: Il y a des orages. Et ben en fait, les orages, il va pas avoir de la pluie qui va tomber, mais plutôt des nouilles ou des pâtes ou tout ça quoi.
1: Il y a de la sauce quand même, bolognaise.
2: Ça serait une tempête de pop-corn
3: salé.
4: De l'herbe à sucette, des herbes à cupcakes. Les cupcakes, ils sont roses et bleus.
5: J'imagine que... Il y a de pluie de chocolat, c'est trop bon.
6: Et les maisons, c'est un barbapapa.
7: Des maisons en pizza.
8: Et un toboggan qui est construit avec des chips.
9: Et quand il neige des chewing-gums.
10: Dark Vador en chocolat noir.
11: Des arbres barbapapa.
12: Les sabres laser, des sucettes mégalongues.
13: Et des puits de sucre d'arche.
14: Toutes les roues des voitures, ce seraient des pizzas.
15: Et notre école, elle serait en nougat.
16: Bah comme ça, quand on est en classe et on a faim, on mange nos tables, on mange l'école.
17: Un soleil en forme de bonbon, avec et les rayons, c'est des sucres d'arche.
18: Et tu dois bien avoir un parapluie, sinon il t'assomme.
19: On va à l'école et le chemin, il est en chocolat. Donc quand on a mal mangé le matin, on mange tout le chemin.
20: C'est facile pour dormir dans une maison, même si tu la manges, à air pousse pendant la journée.
21: Et du coup...

0: fruits et légumes, c'est plus cher que le chocolat et les bonbons.
1: Les cahiers, ils sont faits en pizza, donc on n'a plus besoin de travailler parce qu'on les mange, les cahiers.
2: Et en travail, il y a la géo bonbon et il y a la mâte au choco.
3: Le soir, quand on rentre chez nous, il n'y a pas besoin d'aller faire les courses, on trouve tout dans notre maison.
4: Ce qu'on apprendrait à l'école, c'est qu'il faut bien manger, qu'il faut manger que des sucreries.
5: Moi, je ferais l'athlétisme et la piste, elle serait faite en super long bonbon. Super long et tout plat, multicolore.
6: Quand on arrive à l'école, la maîtresse, elle est en chocolat et du coup, on la mange.
7: Enfin, moi, j'en aurais marre de ce monde, donc je serais partie en bateau et j'irais sur notre planète. Oui, et en plus, ça va plus vite qu'une fusée parce que tu y vas en une seconde.
8: Moi, je partirais aussi, mais j'irais sur la planète chat. Le sol, il est en litière, mais les caca, ils disparaissent tout seuls.
9: Imagine que t'as un animal magique qui peut changer à un animal jusqu'à un avion,
10: comme tu veux.
11: Il pleura des poils de chat et ça fera un petit œil, ça construira un chat.
12: On pourrait parler à tout le monde, par exemple aux animaux, aux ancêtres, même à ceux qui sont à des kilomètres.
13: C'est une planète où dessus il n'y a que des soirées de pyjama. On regardera la télé, on mangera.
14: On fera des tournois Mario Kart 8 Deluxe, on fera des batailles de polochon et on mangera des burgers.
15: Toutes les maisons seront en coussin.
16: Tout sera en peluche, même les maisons.
17: À chaque fois qu'on croise quelqu'un, s'il est ok, on fait un câlin.
18: Quand quelqu'un sera triste, il pleuvra. Quand quelqu'un soit joyeux, il y aura du soleil. Quand on est en stress, le ciel, il est multicolore.
19: Sur le monde aquatique, bah oui, on serait tout le temps sous l'eau. Il y aurait plein de baleines, de dauphins et tout ça.
20: Tu peux aller très longtemps sous l'eau, tu vas pas te noyer.
21: Il y aurait des toboggans infinis. Il y en aurait 1000
22: avec plein d'amis dans la piscine et dans les toboggans.
23: Et les requins, quand ils essayeront de nous manger, ils pourront pas parce que ce sera du sucre et du coup, ils vont fondre dans l'eau.
24: Je changerai de monde et j'irai sur un monde où tu peux faire tout ce que tu veux. C'est un monde où au début, il n'y a rien et tu mets tout ce que tu veux.
25: Le président seront des enfants, les mères aussi, la maîtresse c'est un enfant, un monde où il y aura la paix et des amis.
26: Tout ce que tu imagines, ça devient réel.
27: Les parents, eux, ils font le ménage tout le temps.
28: Un monde comme la Terre, il y a des magasins, il y a tout, mais quand il pleut d'argent.
29: Tout serait gratuit, donc tu peux manger des bonbons, des sucreries, tant que tu le veux.
30: On peut avoir le permis quand on est enfant pour conduire et que quand on fait un accident, on est toujours vivant. On peut faire des jeux vidéo quand on veut, on peut se coucher quand on veut, on peut dire ce que doivent faire les parents.
26: Ou tout ce que tu dessines, et ben ça devient réel. Par exemple, si tu dessines un personnage avec une grosse tête ronde, et ben ça va devenir réel. Billy, il dormirait tout le temps.
31: Quand on est fatigué, ben il y aura une potion de remède, comme ça on peut... On peut jamais être fatigué et on pourrait vivre éternellement.
32: Tout le monde pourra faire ce qu'il veut et tout sera gratuit. Et je serai chef du monde.
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0: beaucoup piqué, et pour ne pas qu'on la voie, sur une noire, elle s'installa. Mais soudain la lumière apparut, et des sons frappèrent son oreille, une main lui marchait dessus. Sa colère fut sans pareille, elle suivit ses évolutions, avec des yeux pleins d'attention, pour essayer de grimper sur la main qu'il avait piétinée. Lorsqu'enfin elle y parvint, elle affina son aiguille et se mit à piquer la main comme on danse le quadrille. Mais soudain la main s'agita et son rythme s'accéléra et la puce tout excitée, mais de plus belle se remit à piquer. Dans la douleur et la démangeaison, la main se faisait plus rapide, ne suivait plus la partition et n'avait plus aucun guide. Mais dans la salle on applaudissait sans deviner que c'était grâce à une puce énervée que le jack.
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0: Des nouilles. C'est une idée, ça, des nouilles.
1: Des nouilles, des nouilles, des nouilles. Des nouilles, des nouilles, des nouilles, des nouilles,
2: des nouilles,
3: des nouilles,
4: des nouilles,
5: des
6: nouilles, des
7: nouilles, des nouilles, virgule. Il est le maître, virgule. Tu es sur terre, pas de virgule. Pour te soumettre ou pour te taire. Allez, reprenons.

0: important. Souviens ton virgule.
1: Tu es sur terre.
0: Deux E et deux R.
1: Pour te soumettre.
0: À qui? Au maître, pardi.
1: Au pouce de terre.
0: Tais-toi, fais gaffe à tes doigts. Et point final, mon pote, fais gaffe à ta note.

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0: n'est plus comme une vache qui fait pipi.
1: Sous un parapluie qui n'est pas un parapluie parce qu'il y a plein d'eau partout.
2: Il y a une voie d'eau.
3: On est à côté du port.
4: On est sous une espèce de coupole faite avec plein de bandes de verre ou de plastique qui ressemble à une coupole, mais en vrai, ça ne protège pas du tout de l'eau ou du vent.
5: Et aussi, c'est tout coloré.
1: En dessous, il y a des bancs. Et pour soutenir tout ça, il y a des poutres. Et sur la poutre, il y a un nid en haut.
0: Un nid de poule.
4: Avant, c'était une yourte de la Première Guerre mondiale. Donc, là, le temps.
1: On pouvait dire aussi que il y a des bancs. On peut dire qu'il y a des trappes secrètes et qu'en dessous, il y a un gros sous-sol pour se protéger des attaques.
4: Dans ces sous-sols, comme c'était plus utilisé, c'est devenu un laboratoire pour fabriquer des micro-fusées pour envoyer des engins dans l'espace.
5: Ou alors, c'est des catacombes.
4: Il y a peut-être des fossiles de dinosaures et puis il y a aussi des tombes de grands rois égyptiens, ou non, encore mieux, de tous les présidents du monde, de la France et de Caen, et les maires de Caen, voilà.
5: C'est les hommes préhistoriques qui ont fabriqué ça, et du coup, ça fait beaucoup trop longtemps. En fait, c'est depuis le Moyen-Âge qu'elle existe.
4: Et aussi, peut-être que dans les sous-sols, il y avait des enfants qui n'avaient plus de parents, qui s'étaient réfugiés dans les sous-sols, et qu'on construit une méga salle de jeu avec au moins 1000 toboggans, une grande piscine, plein de choses pour s'amuser, un pays entièrement bonbons et plein d'attractions comme ça, comme une fête foraine souterraine.
0: Moi, je pense que les gardiennes de cette espèce de machin d'idule coupole, les gardiennes, c'est les mouettes.
4: Et aussi, dans cette salle de jeu, il y avait un distributeur de Kinder Surprise gratuit. Et pourquoi les chats, ils dorment toute la journée? Parce qu'en fait, toutes les nuits, ils viennent se retrouver sous le sous-sol pour faire la grosse fiesta de tous les soirs.
5: Ce seraient les enfants qui n'avaient plus de parents qui l'avaient construit. Et ils ont creusé et ils ont découvert qu'il y avait tout un réseau de sous-sols. Et ils ont construit les trucs ici.
4: Sinon, ça peut être les hommes de Cro-Magnon qui l'ont fabriqué.
0: Non, des enfants Cro-Mignons. Le sous-sol, il y a plusieurs étages et du coup, il faudrait, pour les personnes âgées et les personnes handicapées, un ascenseur, et pour les personnes jeunes et en bonne santé, un escalier.
4: Et dans l'ascenseur, c'est un ascenseur très spécial, c'est en forme de bus. Il n'y a pas que des chiffres, à côté de chaque siège, il y a tous les boutons des étages, et le siège descend, mais il y a aussi pluie de bonbons, avalanche de barbe à papa, un verre de cotillon.
1: Je peux trouver des amis, des chats, des bonbons, de la barbe à papa, une fontaine de chocolat, une salle spéciale que pour les jeux vidéo, une bibliothèque entière.
4: Il y a une dernière salle où le désert, mais le désert, au lieu des petits grains de sable, c'est plein de milliers de bonbons. Et aussi, dans les sous-sols qui sont en dessous de la bibliothèque, il y a une salle pour chaque enfant de la Terre. Et si on trouve la bonne salle qui nous appartient, c'est exactement la maison qu'on rêverait d'avoir. Le paradis extraordinaire. La caverne aux couleurs.
1: Le sous-sol aux mille mystères.
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0: cour
1: avec un panneau
2: et un portail.
3: C'est ça la fontaine ?
1: Quand on vient de passer la galerie, on arrive dans une toute petite cour qui ressemble plus à une ruelle qu'à une cour, mais c'est quand même une cour.
2: Et les maisons, ça s'appelle des maisons à colombage.
4: Ouf que la fontaine, elle est très petite. Toute petite. Sur le robinet, il n'y a pas de truc pour tourner, donc il n'y a pas d'eau qui sort. Ça ressemble plutôt à un lavabo, mais en extérieur.
1: Elle pourrait s'appeler Mini Fontaine.
4: Elle a un pouvoir magique. Il y a beaucoup de chevaliers qui sont partis la chercher. Ils pensaient avoir un trésor et tout. Puis quand ils sont arrivés à la fontaine, ils se sont découragés. Ils se sont dit, oh non, j'ai fait tout ça pour rien, c'est n'importe quoi et tout. Et puis un jour, il y a une paysanne, vu qu'elle était exténuée, elle a essayé de boire à la fontaine. Et ensuite, bah, il s'est passé un truc magique.
1: Elle s'est transformée en étoile et allée dans le ciel. Et elle a rencontré la lune. Elle lui a donné un tambour et elles ont fait la fête. Comme il y a une petite plaque de métal, et ben la plaque, elle se dévisse. Et en fait, c'est une entrée sur le monde des kobolds.
5: Elle donne sur tous les mondes possibles et inimaginables.
4: Bah oui. Par exemple, quand on boit et qu'on pense à un monde, par exemple au monde des fées, bah la plaque, elle se dévisse donc. Et ensuite, ça donne une entrée sur le monde des fées. Si tu penses à la forêt, elle va t'amener à la forêt. Si tu penses à chez toi, elle va t'amener à chez toi.
1: Au monde des fées, il y a aussi des bonbons. La fontaine, elle est avant, elle était plus belle. Il n'y avait pas de robinet, c'était une très belle fontaine. Mais en fait, elle s'est adaptée pour se fondre dans le paysage et dans l'époque. Du coup, c'est pour ça qu'il y a un robinet et juste un petit demi-cercle. Et avant, la plaque de métal, c'était une petite porte ronde.
4: On peut dire aussi qu'il y a un chevalier qui est parti à la recherche de la paysanne vu qu'il ne la retrouvait plus. Du coup, il a fait comme la paysanne, puis il a été au monde des cow-boys. Il voulait toujours, depuis toujours, devenir un cow-boy. Bah là, il a pu réaliser son rêve.
6: On parle aussi d'un autre paysan qui vivait très très loin. Il est arrivé à la fontaine, d'abord il s'est découragé, puis après il a entendu des rumeurs. Il est allé voir la fontaine. On parle d'un autre passage en dessous de la fontaine qu'on creuse. Il a creusé en dessous de la fontaine et il a vu une énorme plaque de bronze.
4: On peut dire aussi que si tu bois l'eau de la fontaine mais en pensant à rien, bah la plaque elle se dévisse et elle t'emmène sur le néant. Il y a un oiseau qui voulait boire, il y a une petite goutte qui est tombée, il l'a prise et ensuite du coup la plaque elle s'est dévissée, il s'est demandé ce que c'était. Il s'est dit ah bah super, ça pourrait me faire un bon nichoir. Il allait dedans et ensuite il s'est retrouvé dans le monde incroyable qu'il voulait.
1: Moi j'irai dans un monde où il y a différentes planètes et dans ces planètes il y a par exemple des planètes où c'est exactement le monde que tu veux.
4: Moi je pense que si je pouvais boire, j'irais dans un monde où tout ce que je fais ça n'a aucune conséquence. Par exemple, je mange des bonbons, j'ai pas de caries, je regarde la télé, je suis pas je sais pas trop comment on dit.
1: Moi j'aurais une maison en barbe à papa.
6: J'irais dans un monde où un petit peu tout est permis, mais où il y a aussi des super pouvoirs et où on peut remonter le temps.
2: Eh ben moi, j'irais sur une planète où il y aurait que des licornes, des bonbons et des gâteaux.

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0: Bonjour.
1: Route pour
0: Nous
1: les
0: recevons
1: vacances.
0: aujourd'hui une invitée très particulière. Alors, on vous compte quand même parmi les artistes les plus influentes du moment. Est-ce que vous êtes fière de votre parcours ?
1: Oui, alors fière, oui. Mais vous savez, je crois que je dois surtout tout ça au travail, à mes auditeurs. Bien sûr, il y a un peu de talent inné, mais...
0: On a eu connaissance d'un film sur votre vie qui sortira très bientôt. Est-ce que vous avez beaucoup de nouveaux projets comme celui-là ?
1: Je vais pas tout vous dévoiler ici. Le secret de la réussite et du glamour, c'est le mystère. Les abysses, n'est-ce pas ?
0: Eh bien, nous allons vous écouter en direct dans le studio dans un instant. Allez vous installer.

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Lorsqu'enfin elle y parvint, elle affina son aiguille et se mit à piquer la main comme on danse le quadrille. Mais soudain la main s'agita et son rythme s'accéléra. 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
1: On dirait que l'homme, il est en prison.
2: Oui, parce qu'il a une chaîne.
3: En fait, à côté de lui, il y a un vase. Il y a des pièces qui étaient dedans, mais qui se sont renversées.
4: Vous voyez que quand même, il y a de l'or autour de lui, des fruits, tout ça. Il y a des coussins magnifiques, des broderies partout. Une harpe qui est là-bas, ou une lyre, mais je ne sais pas trop.
5: Il est en prison, mais c'est quelque chose d'important. Du coup, on lui a laissé quand même des trucs précieux, de quoi faire de la musique, de l'argent.
4: C'est égoïste, puisqu'il va garder beaucoup d'argent que les pauvres vont pas avoir pour acheter de la nourriture ou des choses comme ça. Mais lui, il va pas pouvoir s'en servir, puisqu'il est en prison.
6: Il a le vase avec les sous, il a un marchepied. Il est dans une espèce de robe, je trouve, et il a des coussins rouges avec des brodeurs, qui sont brodés avec de l'or et des fruits, une harpe, il y a des chaînes, et tout en haut, il y a des gravures sur les murs, il est comme si il était sur un canapé ou un truc comme ça.
7: Ah oui.
6: Oui.
7: Poacher, Periculosa liberta cam secura et aurea servitus.
4: C'est du latin, je pense.
7: Non, il est pas bien marron.
8: Il est vert.
7: Non, vert foncé.
4: Non, il est plutôt noir, moi je trouve. Noir ou gris.
6: Il a aussi des sandales qu'on dirait qu'elles sont en or.
7: Et il a une couronne de laurier sur la tête.
6: Souvent, c'est des empereurs qui ont ça, les empereurs romains.
7: Ça pourrait être
6: un dieu. Il y a un marchepied, il y a aussi une coupe avec des fruits.
7: On dirait qu'il y a des oranges et des mangues.
2: Une grenade, du raisin, une poire, une pomme.
7: Il y a une paire de ciseaux avec un bout de papier déchiré.
2: En fait, c'était pour couper des petits bouts de feuilles parce que c'était ok.
4: Le papier, par exemple, ça pourrait être un traité de paix qu'il a coupé, c'est pour ça qu'il a enchaîné. Les traités de paix, il en avait beaucoup à cette époque avec les Romains, les Grecs, les Gaulois.
7: Ou alors c'est parce qu'il a volé de l'or à des gens. Peut-être pour ça qu'il a une menotte.
2: Les ciseaux et le papier, c'est peut-être pour s'occuper, pour faire des découpages.
7: Il est l'or, il a volé des coussins, des instruments.
2: Mais peut-être... C'est que c'est un chef ennemi et ils l'ont enchaîné et tout ça, et ils ont récupéré son or, ses instruments.
7: Je pense que ça se trouve, c'est Vercin Gédoric qui s'est enchaîné. Vercin Gédoric, il a été enchaîné parce qu'il a perdu, parce que aussi il s'est rendu Vercin Gédoric.
2: Moi, je pense qu'il est enchaîné parce qu'il est trop riche et c'est le plus riche du gouvernement. Il a l'air d'être fatigué, d'être triste, un petit peut-être en colère.
7: Je pense qu'il est en train de penser qu'il veut ce qu'il essaye de trouver un plan dans sa tête pour s'enfuir de la prison.
4: Peut-être qu'il est en train de préparer une révolte contre ceux qui l'ont enchaîné. Il pourrait se libérer soit avec les ciseaux pendant qu'il est en train de couper les chaînes, soit en proposant une rançon d'or, comme il a beaucoup d'or.
2: C'est des ciseaux pointus. Du coup, il essaierait de passer en s'en servant comme arme. Des fois, il s'essaie de bouger un peu, alors on entend un petit peu des bruits de chaînes ou alors des cris. Je pense aussi que c'est la tristesse qui sort du tableau et la colère aussi qui sort du tableau.
7: Peur, tout ce que t'es en colère.
9: Damoclès, Thomas Couture, Vue sur toile, 1861-1866.
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0: l'on va faire sur une plaque.
1: C'est l'astronomie.
0: C'est l'étude des
2: planètes.
0: Et l'astrologie.
3: L'étude des signes.
4: Par exemple, il y a des gens, par exemple, qui ont des... Sur comment ça s'appelle, il y a noté le destin.
0: Alors aujourd'hui, on n'y croit plus trop. Il y a des gens qui y croient encore, quand même.
5: Moi, je suis scorpion.
6: Moi, je suis bélier. C'est là-bas.
7: Je pense qu'il va
8: quelqu'un qui est poussé par deux personnes.
9: Saturne, ici là, il est en train de lui manger le bras.
10: Oui. Il aime
11: tout ça. J'aime pas, c'est la guerre. En plus, il est tout nu. J'ai même pas envie de faire la guerre habillé. Je veux faire la guerre, c'est trop nul. Je préfère jouer à ma console.
12: Ils sont sympas, les dragons là.
13: Ils ont un bec. Ils ont une langue fourchée comme un serpent. Ils ont une queue de serpent aussi.
14: Il y a des ailes de dragon, on dirait.
15: J'aime pas trop les Romains parce qu'ils ont tout piqué aux Grecs.
16: Tu as gravé le chariot.
17: Avec la pente qui tire vers toi, il faut pas que ça fasse de bruit.
18: C'est pas facile. Faut bien appuyer en plus.
19: C'est vraiment une première expérience.
20: Pourquoi il y a une armure? C'est pas une armure ça.
19: Bah
20: oui. C'est juste une torse. Hein.
19: C'est un peu une armure quand même.
20: Ouais.
21: Ah mais c'est pas mal, t'as fait le casque là déjà.
20: Oui.
21: Regarde. Alors fais lui le visage maintenant.
19: Je pense que la fille va dépasser.
20: T'as fini toi?
21: Bah, pour l'instant, je t'observe.
0: À qui est cet enfant? Actionnons la presse. Ah, la grince, elle est très très lourde. Et voilà, wow. C'est parfait, ça marche.
6: C'est trop bien.
19: C'est chouette de découvrir une nouvelle
20: technique. Oui, oui. Parce que je trouvais que c'était agréable de ne pas être sous la pluie.
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0: bien contrôler sa tartine.
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1: Ça coule irrémédiablement.
0: 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Et ça...

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2: Mon chéri, tu préfères quoi?
3: Moi, je suis pas contre.
2: Ah, ce serait trop génial de faire ça.
3: Probablement.
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1: Un village enneigé.
2: Des vaches,
3: d'ailleurs.
4: Un cheval.
5: Et moi, j'ai dit qu'il y avait des poules.
6: Des œufs.
7: Des œufs.
8: Des poules.
9: Non, des œufs d'oie, non.
10: Ou des œufs de coq.
11: Et une échelle tombée par terre.
12: Une barque.
13: Une barque.
14: Ils sont sur l'eau, ils marchent sur l'eau, donc c'est qu'elle est gelée.
15: Oui.
16: Ils sont en train de pas.
17: Parce que c'est de la neige, et les enfants ils courent, ils marchent, et tout ça. Et aussi la dame, et tous les gens qui sont ici, ils marchent sur la neige. Il y a des empreintes partout.
18: Un chariot.
19: Des charrettes.
20: Ils sont en train de charger des choses.
21: Oui.
22: Beaucoup de personnes.
23: Je sais pas, les artistes ils aiment bien les chiffres ronds.
24: C'était au Moyen-Âge. Parce que déjà à leur tenue, à leur mode de déplacement, et les maisons. Et tout ça
25: Un peu plus récent quand
26: même. Moi, je disais que c'est 164 ou 160.
25: Non, c'était un peu plus récent que...
27: Au Moyen-Âge, il y avait de la paille, des vaches,
28: des chaumières et des grosses maisons en briques aussi.
29: Il y a aussi des maisons en bois,
30: des ruines de châteaux, j'ai l'impression.
31: Oui, il y en a une tout au fond là-bas.
32: Il y a aussi des paysans, parce que je vois une femme sur le tableau. Il y a un fouet sur la tête d'un tablier.
33: On les reconnaît du paysan parce que déjà ils n'ont pas les manteaux de fourrure, ils n'ont pas tout ça, ils n'ont pas les hautes bottes en cuivre et tout ça. C'est les paysans, ils ont des chapeaux de paille et tout ça. C'est le peuple et tout ça. Les nobles, ils sont dans un plus haut rang à cette époque-là.
34: Ils sont rassemblés comme s'ils attendaient d'acheter quelque chose. Il y a quelqu'un qui donne des choses et il y a des gens qui attendent. Du coup, ça fait cette impression.
35: Moi, je vois qu'il est en train de... Il écrit sur un carnet comme ça, il compte le nombre d'argent qu'il gagne. Pendant qu'il vend, c'est les choses qu'il est en train de vendre là.
36: C'est aussi peut-être une auberge.
37: Moi je pense qu'ils achètent des trucs. Enfin, ils sont en train de faire la queue pour acheter des trucs.
38: Des légumes, du pain.
39: Parce qu'ils transportent des trucs. Il faut rouler des trucs. Ils fabriquent des trucs.
40: Il y a des gens qui font un feu, je pense. Peut-être qu'ils font la fête ou qu'ils payent de l'argent.
41: C'est un marché. Comme le marché à Noël.
42: Pour au grenier.
43: Peut-être qu'il faut un troc.
44: Ils font un feu.
45: Je pense que c'est la force.
46: Pour enterrer quelqu'un.
47: Oh, regardez, ils préparent de la viande.
48: Oui, avec de la soupe.
49: Wow, c'est dégueu.
50: C'est un cochon, ils sont en train de l'abattre pour récupérer la viande.
51: Ah, ils jouent un jeu.
52: Aux pièces.
53: Pile ou face.
54: Une bataille de boules de neige.
55: Ils se bagarrent.
56: Et que les gens, ils font la fête.
57: Il y a beaucoup de gens, en fait.
58: Ça doit pas sentir très très bon.
59: À cause de la viande qui se fait tuer, enfin, des animaux qui sont tués, de l'eau stagnante, ça doit sentir un peu le croupi.
60: La viande des dinosaures, c'est un mauvais haleine.
61: Je sais pas, la paille, la neige fondue, à demi fondue, de la neige qui craque, des bruits d'animaux, des bruits de conversation, quand on est proche du feu, des crépitements du feu, bruits de glace cassée parce que pour récupérer de l'eau, il faut casser la glace. Le vent.
62: T'entends la soupe qui fait du goût.
63: Moi, je pense qu'il y a du bruit à cause qu'il y a les gens qui parlent.
64: J'ai vu un personnage, c'est une femme avec une jupe rouge et elle porte un sac et je pense qu'elle a été acheter des choses et qu'elle rentre chez elle.
65: Un vieux monsieur chevalier qui a une épée et une gourde derrière lui avec une cape rouge, verte et noire et blanche et un chapeau noir. Il protège le peuple.
66: La personne avec une cape verte, j'ai l'impression, il prend du vin ou de l'eau dans un tonneau.
67: Du vin ou de la bière ?
68: De la cerveau.
67: Je sais pas.
68: Ouais, voilà. Parce que ça n'existe pas, le vin et la bière.
64: Le vin, ça a été inventé à l'époque des Romains et des Grecs et tout ça. Et ça, c'est bien appris.
69: J'ai dit que c'était de la potion magique.
70: Un enfant avec une tête plate.
71: Au bébé.
72: Il est tout grognon.
73: Il est tout petit, mais il a une tête, un visage bizarre, comme si c'était une grande personne en fait.
74: Un bonhomme tout couvert.
75: Marie.
76: Parce que elle est sur un âne et elle a un grand voile.
77: Fleur.
78: C'est quand le petit Jésus il est né.
0: Dans une autre époque.
1: Oui.
0: Oui. L'époque de la nuit.
76: Eh ben, vu que c'est pas la bonne époque, que c'est vraiment bizarre.
2: Le paiement de la dîme ou le dénombrement de Bethléem. 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

0: 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Ben va boire un verre d'eau.
1: Bah non, justement, j'ai peur de l'eau.
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0: 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Hein?
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2: Ouais,
3: et t'as déjà embrassé ma grand-mère?
2: Non.
3: Bon, alors, donc, dis pas, ça pique pas, parce que ma grand-mère, je te dis un truc, c'est que ça pique.
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0: ça fait plaisir.
1: Je dis pas non plus qu'il y a que ma grand-mère que ça dit. Il y a, par exemple, la sœur de ma grand-mère, ça pique encore plus. 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J'ai jamais dit ça. 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

0: 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Une fois par mois, des enfants accompagnent des grandes personnes au musée pour mettre leurs 4 mains et leurs 20 doigts à la pâte.
1: On démarre au cabinet des estampes pour s'éclairer sur la gravure à la Renaissance. On y va ? C'est parti ? Allez. La gravure, c'est un procédé technique, une technique artistique qui permet effectivement de faire une impression à partir d'un dessin que l'on va faire sur une plaque.
2: C'est
1: l'astronomie, c'est l'étude des
2: planètes.
1: Et l'astrologie.
3: L'étude des signes.
4: Par exemple, il y a des gens, par exemple, qui ont des... comment ça s'appelle, il y a noté le destin.
1: Alors aujourd'hui, on n'y croit plus trop. Il y a des gens qui y croient encore, quand même.
5: Moi, je suis scorpion.
6: Moi, je suis bélier. C'est là-bas.
5: Saturne, ici, là, il est en train de lui manger le bras.
7: Oui, c'est même
6: tout ça. J'aime pas, il fait la guerre. En plus, il est tout nul, j'ai même pas envie de faire la guerre habillé. Je veux pas faire la guerre, c'est trop nul. Je préfère jouer à ma console.
8: Ils sont sympas, les dragons.
9: Ils ont un bec, ils ont une langue fourchée comme un serpent. Ils ont une queue de serpent aussi.
10: Et des ailes de dragon, on dirait.
6: J'aime pas trop les Romains parce qu'ils ont tout piqué aux Grecs.
11: Tu veux graver le chariot.
9: Avec la pointe qui tire vers toi, il faut pas que ça fasse de bruit.
12: C'est pas facile. Faut bien le plier en plus.
1: C'est vraiment une...

0: de ne pas être sous la pluie.
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1: Un village enneigé.
2: Des vaches
3: derrière.
4: Un cheval.
5: Et moi j'ai dit qu'il y avait des poules.
6: Des œufs.
7: Des poules.
8: Non, des œufs d'oiseaux, non.
9: Ou des œufs de coq.
10: Et une échelle tombée par terre.
11: Une barque.
12: Une barque.
13: Ils sont sur l'eau, ils marchent sur l'eau, donc c'est qu'elle est gelée.
14: Oui.
15: Ils sont en train de pas.
16: Parce que c'est de la neige, et les enfants ils courent, ils marchent et tout ça. Et aussi la dame, et tous les gens qui sont ici, ils marchent sur la neige. Il y a des enfants partout.
17: Un chariot.
18: Des charrettes.
19: Ils sont en train de charger des choses.
20: Oui.
21: Des kilos.
22: Beaucoup de

0: Je sais pas, les artistes, ils aiment bien les chiffres ronds.
1: C'était au Moyen-Âge, parce que déjà à leur tenue, à leur mode de déplacement, et les maisons, et tout ça.
2: Et un peu plus récent.
3: Moi, je disais que c'est 164 ou 160.
2: Non, c'était un peu plus récent que...
4: Au Moyen-Âge, il y avait de la paille, des vaches,
5: des chaumières et des grosses maisons en briques aussi.
6: Il y a aussi des maisons en bois, des ruines de châteaux, j'ai l'impression.
7: Oui, il y en a une tout au fond là-bas.
8: Il y a aussi des paysans, parce que je vois une femme sur le tableau qui a un foie sur la tête d'un tablier.
9: On les reconnaît du paysan parce que déjà ils n'ont pas les manteaux de fourrure, ils n'ont pas tout ça, ils n'ont pas les hautes bottes en cuir et tout ça. C'est les paysans, ils ont des chapeaux de paille et tout ça. C'est le peuple et tout ça. Les nobles, ils sont dans un plus haut rang à cette époque-là.
10: Ils sont rassemblés comme s'ils attendaient d'acheter quelque chose. Il y a quelqu'un qui donne des choses et il y a des gens qui attendent. Du coup, ça fait cette impression.
11: Moi, je vois qu'il est en train de... Il écrit sur un carnet, comme ça, il compte le nombre d'argent qu'il gagne pendant qu'il vend les choses qu'il est en train de vendre, là.
12: C'est aussi peut-être une auberge.
13: Moi, je pense qu'ils achètent des trucs. Enfin, ils sont en train de faire la queue pour acheter des trucs.
14: Légumes, du pain.
15: Parce qu'ils transportent des trucs. Il faut rouler des trucs. Ils fabriquent des trucs.
16: Il y a des gens qui font un feu, je pense. Peut-être qu'ils font la fête ou qu'ils payent de l'argent.
17: C'est un marché. Comme le marché à Noël.
18: Pour au grenier.
19: Peut-être qu'il faut un troc.
20: Qu'ils font un feu.
21: Je pense que c'est la forge.
22: Pour enterrer quelqu'un.
23: Oh, regardez, ils préparent de la viande.
24: Oui, avec du lait.
25: Ouah, c'est dégueu.
26: C'est un cochon, ils sont en train de l'abattre pour pouvoir récupérer la viande.
27: Ah, ils jouent un jeu. Aux pièces.
28: Pidoufa.
29: Une bataille de boules de neige.
30: Ils se bagarrent.
31: Et que les gens, ils font la fête.
32: Il y a beaucoup de gens, en fait.
33: Ça doit pas sentir très très bon.
34: À cause de la viande qui se fait tuer, enfin des animaux qui sont tués, l'eau stagnante, ça doit sentir un peu le croupi.
35: La viande des dinosaures, c'est un mauvais haleine.
36: Ça sent, je sais pas, la paille, la neige fondue, à demi fondue, de la neige qui craque, des bruits d'animaux, des bruits de conversation, quand on est proche du feu, des crépitements du feu, bruits de glace cassée, parce que pour récupérer de l'eau, il faut casser la glace.
37: Le vent.
38: T'entends la soupe qui fait de l'eau.
39: Moi, je pense qu'il y a du bruit à cause qu'il y a les gens qui parlent.
40: J'ai vu un personnage, c'est une femme avec une jupe rouge et elle porte un sac et je pense qu'elle a été acheter des choses et qu'elle rentre chez elle.
41: Un vieux monsieur chevalier qui a une épée et une gourde derrière lui avec une cape rouge, verte et noire et blanche et un chapeau noir. Il protège le peuple.
42: La personne avec une cape verte, il prend du vin ou de l'eau dans un tonneau.
43: Du vin ou de la bière?
42: Parce que ça n'existe pas, le vin et la bière.
44: Le vin, ça a été inventé à l'époque des Romains et des Grecs et tout ça. Et ça, c'est bien après.
45: J'ai dit que c'était de la potion magique.
46: Un enfant avec une tête plate.
47: Un bébé. Et tout cognon.
48: Il est tout petit, mais il a une tête, un visage bizarre, comme si c'était une grande personne en fait.
49: Un bonhomme tout couvert.
50: Marie.
51: Parce que elle est sur un âne et elle a un grand voile.
52: Fleur.
53: Bleu.
54: C'est quand le petit Jésus il est né.
55: Dans une autre époque.
56: Oui.
57: Oui.
58: L'époque de la nuit.
59: Et ben vu que c'est pas la bonne époque, que. C'est vraiment bizarre.
60: Le paiement de la dîme ou le dénombrement de Bethléem. Peter Bruegel le Jeune dit d'enfer. 16e siècle. 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

0: Je vais écrire sur un papier les trois métiers que je veux faire. Déjà, et comme ça, si un jour j'ai la tentation d'en faire un autre, je le ferai pas. Ingénieur vétérinaire. Plein de machines dépolluantes contre le gaz carbonique. Par exemple, des avions dépolluants. Il y aurait une machine dépolluante à l'intérieur qui filtrerait l'air. Des bateaux dépolluants qui, eux, ce serait pour filtrer l'eau. Pour les déchets nucléaires, faudrait bien des engins de secours qui dépolluent. Il faudrait dépolluer parce que toute cette pollution, ça tue des animaux. Ça vient même à nous tuer. On fait des trucs qui nous tuent. Pour moi, tout ce que j'ai envie d'en faire du monde, c'est d'enlever toute la pollution, qu'il n'y ait plus de guerre. Oui, mais j'aurais d'abord besoin de réunir ma petite bande. On va voyager un peu partout dans le monde en se dispersant pour conduire des manifestations tout seul. Quand on est tout seul, ça marche mieux qu'une manifestation à plusieurs. Dans ces manifestations, ça fait arrêter de prendre des choses polluantes, enlever toute la pollution, tout ça. Et en n'importe quelle langue. Je vais commencer par l'Angleterre pour voyager. Je prendrai mes avions dépolluants. C'est moi le créateur, donc bien sûr. Je me poserai dans une station pour avions dans cet endroit-là. Je verrouillerai mon avion parce que quand même, il faut bien des clés pour pas se le faire voler. Et comme ça, il y aurait plein de gens qui soutiendraient ma cause. Et après, j'aurais plus besoin de faire des voyages pour faire des manifestations. Ce sera plus moi qui les ferai. Bah, je pense que le monde, d'abord, notre air sera beaucoup plus clair. À la place du béton, il y aura beaucoup, beaucoup d'herbes. Et on se déplacera avec des moyens écologiques, pas comme ma voiture dépolluante. Elle ne sera pas à prix d'or quand même. Pour que le monde en ait plus, je vais les mettre moins cher que les voitures normales. Pas plus de 300 euros. Tout serait plus clair, il n'y aurait pas de fumée. Tous les paysages seront un peu plus beaux. La nature sera plus verdoyante. Bah, les jouets seront plutôt en bois, taillés à la main des artisans. C'est mieux artisan que industrie. L'industriel, ça met plein de pollution. Et même après, tout ce qu'ils ont fabriqué, après, ça continue de polluer. Moi, j'aurais envie de... Je donnerai de l'argent aux mendiants. Faut donner de l'argent aux mendiants, puisque c'est pour ça qu'ils sont mendiants. Je vais vivre... quelque part dans la campagne, le plus possible dans un endroit isolé. Je resterai pas seul, faudrait bien que je développe une famille là-bas. Et une belle grande maison, genre immeuble pour tout seul. Je vais travailler là-bas aussi, je voudrais être vétérinaire, et donc je vais travailler là-bas au cas où je vois des animaux blessés, malades, n'importe quoi. J'ai plein de choses que je sais pas sur ma vie d'adulte. Faut voir avant de savoir.
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